l'avais passé un bon petit moment avec nous. Parce que c'est pas vrai chez nous. On avait vraiment